Bonjour chers auditeurs, ici Ankara Radio, la voix de la Turquie, et nous sommes le mardi 8 septembre 2026. Mesdames et messieurs, nous sommes heureux de vous retrouver sur les ondes de la radio La Voix de la Turquie, émettant dans la bande des 31 mètres sur 17 740 kHz vers l'Europe, dans celle des 31 mètres sur 9 880 kHz vers l'Afrique du Nord et de l'Ouest, et dans celle des 41 mètres sur 7 360 kHz vers l'Afrique orientale et centrale. Pour nos émissions via satellite Turksat 4A, polarisation horizontale sur la fréquence 12 092, Turksat 4A, polarisation verticale sur la fréquence 11 958, Galaxy 19, polarisation verticale sur la fréquence 11 960. Mesdames et messieurs, notre émission de ce jour vous sera présentée par moi-même, Hélène Eke, ainsi que notre technicien de son, Ali Shahin. À la suite de notre bulletin d'information, vous pourrez écouter des programmes intitulés « Ce qu'on ne sait pas sur la Palestine » et « Les zones de conflit en Afrique ».

Chers auditeurs, avant de passer aux détails, voici les principaux titres de notre bulletin d'aujourd'hui. Réaction du ministère des Affaires étrangères de la République de Turquie à l'organisation d'une cérémonie funéraire pour Mladic. Les forces israéliennes tuent un Palestinien lors d'un raid dans une ville de Cisjordanie occupée. L'ONU s'alarme des

0: morts en détention et du nouvel équipement envisagé pour l'ICE aux États-Unis. Le ministre russe Lavrov plaide pour l'intégration de l'Iran dans la sécurité du Golfe. Et enfin, l'Indonésie rouvre ses principaux aéroports alors que la menace des cendres de l'ANAC Krakato s'atténue. Nous passons à présent au détail de nos informations. Le porte-parole du ministère des Affaires étrangères de la République de Turquie, Öncü Keçeli, a fermement réagi sur les réseaux sociaux à l'organisation d'une cérémonie funéraire en hommage à Ratko Mladic, surnommé le boucher de Bosnie et considéré comme l'un des principaux responsables du génocide de Srebrenica. Selon Öncü Keçeli, l'exploitation des funérailles d'un individu définitivement condamné par des tribunaux internationaux pour génocide, crimes contre l'humanité et crimes de guerre constitue une négation inacceptable des atrocités commises et des souffrances humaines endurées. Il a souligné que rejeter les décisions de justice ou tenter d'ériger des criminels reconnus coupables en héros ne fait qu'accentuer la douleur des victimes et de leurs proches, tout en nuisant gravement aux efforts résolus de paix et de réconciliation déployés depuis des années dans la région. Le porte-parole a affirmé que l'avenir des Balkans repose sur les leçons tirées du passé afin de bâtir ensemble une prospérité et une sérénité partagées. Il a conclu en rendant hommage à toutes les victimes innocentes de la guerre de Bosnie, en particulier celle du génocide de Srebrenica, tout en exprimant sa solidarité envers leurs familles endeuillées. Les forces israéliennes tuent un Palestinien lors d'un raid en Cisjordanie occupée. Un Palestinien de 28 ans, identifié par le ministère palestinien de la Santé sous le nom d'Abdul Karim Suleiman, a été tué par balle par les forces israéliennes mardi lors d'une opération militaire menée à Akraba, au sud de Naplouse, en Cisjordanie occupée. Selon les déclarations du maire de la commune, Salah Abu Sharada, les troupes israéliennes ont fait irruption à l'aube dans le quartier d'Al-Dahiriya et ont encerclé une habitation familiale. Alors que les proches ont été contraints d'évacuer les lieux, le père a refusé de sortir. L'armée israélienne a ensuite déployé des renforts, imposé un siège strict autour du bâtiment et tiré un projectile sur la maison, entraînant son effondrement partiel après plusieurs heures d'explosion et d'échange de tirs. Les forces militaires se sont finalement retirées avant d'annoncer la mort de Suleiman, dont elles ont confisqué le corps. Ce raid mortel s'inscrit dans une escalade continue des opérations militaires, des arrestations, des démolitions et des attaques de colons israéliens en Cisjordanie occupée, des violences qui se sont intensifiées depuis le déclenchement de la guerre destructrice à Gaza en octobre 2023. Le haut-commissaire des Nations Unies aux droits de l'homme, Volker Türk, a exhorté Washington à rendre des comptes à la suite du décès de 23 migrants en détention depuis le début de l'année. S'exprimant depuis Genève, il s'est vivement inquiété des conditions de rétention et des méthodes d'intervention de la police de l'immigration américaine, l'ICE, déjà vivement critiquée après la mort récente d'un ressortissant salvadorien dans un centre du New Jersey. L'ONU dénonce également un projet du département américain de la sécurité intérieure visant à doter les agences de l'ICE de gants à impulsion électrique fabriqués par l'entreprise Compliant Technologies. Ce contrat, estimé entre 10 et 20 millions de dollars, suscite de fortes craintes quant au risque d'abus et à l'intensification des violences physiques lors des arrestations, ces équipements permettant d'administrer des décharges par simple contact direct. Ces alertes surviennent dans un climat d'expulsion massive renforcé par l'administration de Donald Trump avec plus de 51 000 arrestations enregistrées pour le seul mois de juillet, un record mensuel depuis le début de ce second mandat. L'ONU appelle les autorités américaines à la transparence sur les morts en détention et au strict respect des droits fondamentaux des migrants. Nous continuons à vous présenter les informations en français sur les ondes de la TRT Radio, la voix de Turquie. Le ministre russe des Affaires étrangères, Sergueï Lavrov, a appelé à inclure l'Iran dans un système de sécurité régionale au sein du Golfe, qualifiant cette démarche d'étape concrète essentielle pour garantir la stabilité de la région. S'exprimant lors d'une rencontre à l'Institut d'État des Relations internationales de Moscou, il a rappelé que la Russie avait proposé il y a plus de 20 ans un cadre de dialogue entre les pays du Golfe et Téhéran, soutenu par la Ligue arabe, l'Organisation de la coopération islamique et les membres permanents du Conseil Conseil de sécurité de l'ONU afin d'instaurer des mesures de confiance mutuelle. Lavrov a souligné que le contexte régional a évolué après l'opération militaire conjointe menée par les États-Unis et Israël contre Téhéran en février, après une période de normalisation irano-saoudienne encouragée par la Chine et Moscou. Dans cette perspective, le chef de la diplomatie russe a cité l'accord de la Mecque signé par l'Arabie saoudite, le Pakistan et la Turquie comme une alliance défensive et de sécurité collective ouverte à d'autres nations telles que l'Égypte ou l'Algérie. Selon lui, définir les conditions d'une intégration de l'Iran dans cette dynamique concrétiserait la vision portée par Moscou, tout en précisant que la Russie ne revendique aucun rôle dirigeant dans ce processus. Excuse d'Adidas après avoir choisi un ancien soldat israélien pour sa campagne. Adidas a formulé des excuses officielles à la suite d'une vive polémique provoquée par une campagne publicitaire mettant en vedette Shalev Biton, un ancien militaire israélien, amputé de la jambe gauche après avoir été blessé en service en 2021. Figurant parmi 11 athlètes en situation de handicap affichés dans les boutiques de la marque en Israël, il assurait la promotion du service Single Shoe, un programme inclusif permettant aux personnes amputées d'acheter une seule chaussure à la moitié du prix d'une paire standard. Le choix de cet ancien soldat a déclenché l'indignation de militants pro-palestiniens et de personnalités comme l'acteur espagnol Javier Bardem, qui ont appelé au boycott de l'équipementier. Les détracteurs ont dénoncé un contraste choquant avec la situation humanitaire dans la bande de Gaza, où l'OMS recense plus de 5000 amputations et 22 000 blessures graves aux membres depuis octobre 2023, les enfants constituant jusqu'à un quart des victimes lourdement touchées. Conçu en partenariat avec des organisations spécialisées telles que Paralympics JB, le dispositif Single Shoe avait été introduit en janvier dans 23 pays européens. Adidas prévoit de poursuivre son déploiement en Europe, en Asie et au Moyen-Orient, prévoyant notamment une extension en Palestine, aux Émirats arabes unis, au Liban, en Arabie saoudite, au Koweït, au Qatar et en Égypte. Le Canada a instauré mardi des tarifs douaniers de rétorsion sur 20 milliards de dollars de marchandises américaines, marquant une escalade majeure dans la guerre commerciale opposant les deux pays voisins. Entrée en vigueur à minuit une, ces contre-mesures répondent dollar pour dollar aux taxes américaines appliquées en vertu de la section 338. Ottawa applique désormais des droits de douane de 15%, 25% et 50% sur une variété d'importations américaines, ciblant des secteurs clés tels que l'acier, les produits laitiers, l'électroménager, le matériel agricole, la pâte à papier et l'électronique. Le gouvernement canadien a précisé que ces taxes visent exclusivement les biens originaires des États-Unis et épargnent les cargaisons déjà en transit au moment de l'entrée en vigueur de la mesure. Cette riposte fait suite à l'échec des négociations commerciales bilatérales fin août, après lequel l'administration du président américain Donald Trump a imposé des droits de 50% sur l'acier, l'aluminium, le bois d'œuvre et les pièces automobiles canadiens. Le différend commercial s'est fortement intensifié sous la présidence de Donald Trump, qui justifie régulièrement ses hausses tarifaires par le déficit commercial et accuse Ottawa de léser les États-Unis. Nous continuons à vous présenter les informations en français sur les ondes de la TRT Radio, la voix de Turquie. L'Indonésie rouvre ses principaux aéroports alors que la menace des cendres de l'Anak Krakatau s'atténue. Le principal aéroport international d'Indonésie et plusieurs autres plateformes régionales ont rouvert après plusieurs jours de fermeture provoqués par les cendres volcaniques du mont Anak Krakatau, a confirmé le ministère des Transports. L'aéroport Soekarno-Hatta, desservant la capitale Jakarta, ainsi que plusieurs installations situées sur l'île de Java et dans le sud de Sumatra, reprennent progressivement leurs activités à mesure que la crise sécuritaire diminue. L'éruption survenue samedi à environ 150 km de Jakarta a projeté de la lave et un important panache de cendres sur les couloirs aériens, forçant la fermeture de 8 aéroports durant le week-end. Ces perturbations ont affecté près de 3000 vols réguliers et bloqué plus de 340 000 passagers. En Pologne, des robots ont manifesté contre l'intelligence artificielle « Protéger les emplois ». À l'initiative du mouvement Démocratisme, une manifestation inédite rassemblant divers modèles de robots humanoïdes et des chiens-robots, s'est tenue devant un ministère en Pologne. Portant des drapeaux et diffusant des messages par haut-parleur, ces machines ont scandé des slogans appelant à protéger les emplois et à réguler sans attendre l'intelligence artificielle. Le robot humanoïde Agibot A3 a souligné que cette mobilisation visait à démontrer que ces technologies constituent déjà une réalité concrète et non un futur lointain. Venu à la rencontre des organisateurs, le ministre polonais des Affaires numériques, Krzysztof Gawkowski, a reconnu le danger significatif posé par l'intégration incontrôlée des modèles d'IA au sein de robots humanoïdes en constante évolution. Cet événement fait écho à l'adoption en juillet par le président Karol Nawrocki de la loi mettant en œuvre le règlement européen sur l'intelligence artificielle dans le pays. Et enfin, la Tour Eiffel a rouvert ses portes mardi matin après une journée de fermeture due à un mouvement de grève du personnel. Les salariés protestaient contre les conditions imposées lors de la visite d'une délégation du mouvement spirituel hindou, BAPS, venue en France pour inaugurer le plus grand temple traditionnel d'Europe continentale à Bussy-Saint-Georges. À la demande du groupe religieux, la direction avait exigé de limiter les interactions avec le personnel féminin, allant jusqu'à écarter les employés de leur poste, les remplacer par des hommes ou leur interdire l'accès à certaines zones. Face à la colère des équipes dénonçant une atteinte grave aux valeurs d'égalité et de non-discrimination, la société d'exploitation de la Tour Eiffel a reconnu que ces exigences n'auraient jamais dû être acceptées. L'affaire a suscité de vives réactions politiques. Le maire socialiste de Paris, Emmanuel Grégoire, et le président de la SET, Ariel Weil, annonçant l'ouverture immédiate d'une enquête pour tirer les conséquences de ces événements. De son côté, l'organisation BAPS a présenté ses excuses pour la gêne occasionnée, tout en affirmant que l'accès au monument n'avait été refusé à personne durant son passage. Mesdames et messieurs, c'est la fin de notre journal sur les ondes de la radio La Voix de la Turquie.
1: Chers auditeurs, nous poursuivons avec une pause musicale. Nous écoutons Yalın qui nous dit... Demain pendant Yokum, ne me dis pas, je ne suis pas là.

Les sages silencieux du désert. Sur les traces du silence, de la retraite spirituelle et de la sagesse gravée dans la pierre. Pourquoi l'être humain abandonne-t-il une vie confortable, les villes bondées et tout ce qu'il connaît pour se retirer sur un rocher isolé au milieu du désert? Quand nous pensons au désert, chers auditeurs, c'est d'abord le silence qui nous vient à l'esprit. Il n'y a là-bas ni foule, ni bruit des villes, ni l'empressement de l'homme à s'expliquer auprès des autres. Des pierres, le vent, le ciel et la propre voix intérieure de l'être humain. Il y a des siècles, certaines personnes ont cherché exactement cela. Non pas pour fuir le monde, mais pour retrouver ce sentiment simple qu'elles avaient perdu au milieu du tumulte. L'un des centres les plus anciens et le plus influent de la tradition monastique chrétienne est apparu au IVe siècle dans les déserts d'Égypte. Cependant, cette étincelle s'est propagée très rapidement à la région de Jérusalem et de la Palestine. Les premiers pèlerins, désireux de suivre les traces des pas de Jésus et de se retirer sur les terres qu'ils avaient foulées, affluèrent vers ces déserts. À cette époque, être pèlerin ne consistait pas seulement à prier dans les grandes églises de Jérusalem. Trouver ces ermites et ces moines retirés dans le désert, détachés du monde, leur rendre visite et bénéficier de leurs prières ainsi que de leur guidance spirituelle devinrent également une part essentielle de cette expérience de pèlerinage. C'est ainsi que l'un des témoignages les plus fascinants parvenus jusqu'à nous est le journal d'une femme courageuse nommée Égérie, partie d'Europe occidentale au IVe siècle, probablement des terres de l'Espagne ou de la France actuelle. Cette noble voyageuse qui a parcouru des milliers de kilomètres dans les conditions difficiles de l'époque, en ne suivant que sa foi, est considérée comme l'une des premières femmes écrivains de voyage de l'histoire. Égérie, dans des notes prises ligne par ligne, avec un ton chaleureux, comme si elle écrivait des lettres à ses coreligionnaires en Europe, raconte en détail les routes du désert, les liturgies dans les premières églises et la vie ascétique des moines cachés au milieu des montagnes. Grâce à ces observations, nous pouvons découvrir les racines remontant au IVe siècle de l'ordre officiel du culte pratiqué aujourd'hui dans le monde chrétien, c'est-à-dire quelles prières sont lues et dans quel ordre, des célébrations de Pâques et de cette fameuse hospitalité que les moines du désert offraient aux étrangers. Son récit de voyage est comme une photographie vivante et profondément humaine des premiers pèlerinages

0: en Terre Sainte. Avec le temps, les vallées désertiques s'étendant de l'est de Jérusalem jusqu'à la mer Morte se sont couvertes de monastères, de cellules de retraite et d'ateliers d'écriture cachés au milieu des rochers. C'est précisément pour cette raison que l'UNESCO considère aujourd'hui ce réseau de monastères et d'ermitages du désert palestinien comme l'un des patrimoines culturels et religieux les plus singuliers de l'histoire de l'humanité. Mais alors, pourquoi ces gens sont-ils allés dans le désert? Pourquoi ont-ils choisi l'isolement? L'un des maillons les plus profondément enracinés de la vie monastique primitive en Palestine s'est établi près de Gaza. Le complexe monastique fondé au IVe siècle par Saint Hilarion, connu aujourd'hui sous le nom de Tel Amel, est l'exemple le plus concret de cette transformation. Ce site, inscrit sur la liste du patrimoine mondial de l'UNESCO, montre comment les moines vivant autrefois de manière isolée sont passés au fil du temps à une vie communautaire partagée. Dans cette région, un système d'ermitage très particulier appelé l'or était appliqué. Les moines passaient la majeure partie de la semaine en totale solitude dans leurs petites grottes et cellules situées sur des parois rocheuses escarpées et ne se rassemblaient que le samedi et le dimanche pour la prière commune et les repas. La figure qui a transformé cette discipline du désert en un grand ordre institutionnel fut Saint Sabas. Érigé sur les falaises abruptes de la vallée du Cédron et connu aujourd'hui sous le nom de Mar Saba, cet immense monastère est devenu le plus grand centre spirituel et administratif du désert palestinien grâce aux règles d'apprentissage, de retraite et de prière établies par Saint Sabas. Ce monastère, où la vie n'a jamais été interrompue depuis 1500 ans, était pour ainsi dire un monde indépendant au milieu du désert, doté de ses propres lois. Le monastère de Saint-Georges, accroché comme un nid d'oiseau aux falaises du Wadi Kelt, dans le désert de Jérusalem, ou l'ancien monastère de Hajla, s'élevant au cœur de la vallée du Jourdain, près de Jéricho, sont les témoins les plus vivants de cet esprit parvenu jusqu'à nos jours. En particulier, le monastère de Hajla renferme le secret de la nature et de la spiritualité avec ses sources d'eau ressemblant à une oasis au beau milieu du désert, ses palmiers et ses oliviers. L'aridité du désert et la force vivifiante de l'eau s'y côtoient. Les moines ont mis en place sur ces terres arides des canaux d'irrigation fonctionnant comme de véritables ouvrages d'ingénierie, ont aménagé des terrasses et cultivé des jardins. Au fil du temps, de riches bibliothèques se sont constituées dans des centres tels que Mar Saba et Mar Jaris. Des textes anciens rédigés sur papyrus ont été reproduits et conservés de génération en génération grâce à l'air sec du désert et à des jarres protectrices. Cette vie du désert que le christianisme oriental, araméen, melkite, arménien, a poursuivi à son propre rythme durant des siècles, a connu une rupture majeure à la fin du XIe siècle. En 1095, le pape Urbain II a lancé un appel historique lors du concile de Clermont, déclenchant ainsi les croisades. Ce discours du pape Urbain a mis en mouvement une gigantesque vague d'armées et de populations venues d'Europe occidentale vers l'Orient. Avec la période du royaume de Jérusalem, des croisés, la structure démographique et architecturale de la Palestine a été profondément modifiée. Les chrétiens latins venus d'Occident et les chrétiens orientaux vivant sur ces terres depuis des siècles se sont côtoyés. Les églises, les monastères et les lieux saints de la première période situés à Jérusalem et dans ses environs ont été reconstruits ou agrandis selon l'architecture croisée. Alors que des forteresses monastères entourées de remparts remplaçaient les ermites autrefois retirés silencieusement dans le désert, les traditions chrétiennes latines et orientales se sont retrouvées côte à côte dans ce nouvel ordre. Pourtant, malgré tous ces bouleversements politiques, les moines orientaux, installés au plus profond du désert, ont réussi à préserver leur tradition ancestrale. Tandis que l'histoire s'écoulait, ces murs de pierre, au plus profond du désert, ont toujours conservé leur silence. Pourquoi l'être humain entend-il mieux le monde lorsqu'il fait silence? Selon les moines du désert, la réponse était simple. À mesure que les possessions de l'homme diminuent, le bruit qui encombre son esprit s'interrompt et il ne reste plus que la vérité. Aujourd'hui, ces édifices qui se dressent silencieusement parmi les rochers nous racontent ce grand voyage que l'homme a accompli au fond de son propre monde intérieur. Le silence du désert n'était pas seulement une absence de parole, c'était apprendre à écouter. Pourtant, lorsque vous levez les yeux vers le ciel sur ces terres, vous apercevez une lumière dans l'obscurité, une étoile. Cette étoile n'a pas seulement brillé dans le ciel. Durant des siècles, au plus profond d'un sanctuaire, elle a continué d'indiquer le même point sur une pierre. Pourquoi une étoile reste-t-elle au même endroit depuis 8 siècles? Pour chercher la réponse à cette question, nous nous rendons à Bethléem dans le prochain épisode. Nous partirons sur les traces de cette étoile d'argent à 14 branches, dissimulée dans la grotte située sous l'église de la Nativité, et de son histoire qui s'étend du Moyen Âge à nos jours. Au plaisir de vous retrouver au prochain épisode. Prenez bien soin de vous. Au revoir.
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1: Dans la nuit du 28 au 29 août, des mouvements armés éclatèrent à Niamey, la capitale du Niger, aux abords de l'aéroport international d'Ihori Amani, de la base 101 et de la présidence de la République. Si les premières heures laissent craindre une nouvelle attaque de groupes terroristes exploitant l'islam, il apparut rapidement qu'il s'agissait d'une tentative de coup d'État menée par des éléments des forces armées nigériennes. Plusieurs signes indiquaient que l'affaire dépassait un simple problème de discipline. Les mouvements partis de la base 101 se dirigèrent vers des points stratégiques, comme la présidence et la télévision nationale. Des soldats venus de différentes garnisons rejoignirent le mouvement et des centaines de militaires auraient pris part à la rébellion. La tentative semble avoir été étouffée grâce à la résistance de la garde présidentielle, fidèle à Tiani, et au soutien de l'Africa Corps, rattaché au ministère russe de la Défense, qui permit de reprendre le contrôle de la base 101. Ces événements appellent toutefois une lecture qui dépasse le seul prisme d'une tentative de coup d'État avortée. Ils invitent à s'interroger sur les performances sécuritaires du régime Tiani, la cohésion interne de l'armée, la dépendance croissante à la Russie en matière de sécurité et l'avenir de l'Alliance des États du Sahel, AES. Nous vous présentons l'analyse du Dr Kaan Devedjiolo, coordinateur pour l'Afrique du Nord et de l'Est à Orsam. L'aspect le plus révélateur de cette tentative de coup d'État est la contradiction entre les raisons invoquées par Abdulrahman Tiani pour s'emparer du pouvoir et la nature de la menace à laquelle il se trouve aujourd'hui confronté. En renversant le président Mohamed Bazoum en juillet 2023, Tiani avait justifié le coup d'État en partie par l'incapacité du régime précédent à maîtriser les problèmes sécuritaires du pays. 3 ans plus tard, la menace pesée par Daesh au Sahel n'a pas disparu, sud-ouest du Niger. Le fait que l'âme de Terra et de Niamey ait participé à significatif. Ces régions font partie de la ceinture sécuritaire où l'armée a subi de lourdes pertes ces derniers temps. La tentative de coup d'État doit donc être lue non seulement comme l'initiative d'un groupe officier cherchant à s'emparer du pouvoir, mais aussi comme l'expression d'un malaise grandissant entre les unités combattant en première ligne et le centre militaro-politique de Niamey. Cette situation crée un paradoxe sécurité-légitimité pour le régime Tiani. En réduisant ses liens avec la France et les autres partenaires sécuritaires occidentaux, l'administration militaire a mis en avant un discours de souveraineté, d'autonomie stratégique et d'efficacité accrue dans la lutte contre le terrorisme. Mais l'amélioration limitée de la situation sécuritaire, la poursuite des pertes militaires et les difficultés économiques et sociales qui les accompagnent rongent les fondements mêmes sur lesquels repose la légitimité du régime. Si la répression du coup d'État du 29 août constitue un succès

0: c'est à court terme pour Tiani, elle ne signifie pas pour autant que les conditions structurelles qui l'ont engendrée ont disparu. Comme le rapporte Le Monde, la réticence de certains éléments militaires à participer aux opérations contre les mutins soulève des interrogations sur la solidité de la chaîne de loyauté au-delà de la garde présidentielle. La deuxième conséquence majeure de la crise est la transformation du rôle de la Russie au Niger. Le soutien apporté par l'Africa Corps à la répression de la tentative de coup d'État montre que la relation sécuritaire Moscou-Niamey dépasse désormais le cadre de la lutte contre le terrorisme, de la formation et du renforcement des capacités. L'ambassadeur de Russie à Niamey l'a lui-même confirmé. L'armée nigérienne a sollicité l'aide de l'Africa Corps. Cela place la Russie non plus seulement comme partenaire sécuritaire extérieur du Niger, mais comme un acteur contribuant aux besoins à la sécurité du régime lui-même. Le discours d'autonomie stratégique que le régime Tiani a développé en réduisant ses liens avec l'Occident se heurte ainsi à une nouvelle contradiction. Une dépendance opérationnelle croissante à Moscou pour assurer sa propre survie. Ces développements constituent également une épreuve importante pour l'Alliance des États du Sahel, AES. Les régimes militaires du Mali, du Burkina Faso et du Niger cherchent depuis plusieurs années à construire un nouvel ordre régional fondée sur la souveraineté et la solidarité entre régimes, allant au-delà de la simple coordination face aux menaces sécuritaires. Le fait que la base 101 accueille aussi des éléments de la force commune de l'AES est à cet égard symbolique. Une déstabilisation sérieuse du régime nigérien n'affecterait pas seulement Niamey, elle ébranlerait l'ensemble de l'axe Mali-Burkina Faso-Niger. Le coup d'État du 29 août pose donc une question fondamentale. Avant même de savoir si l'AES est capable d'assurer une sécurité collective face aux menaces extérieures, ses membres sont-ils en mesure de maintenir la stabilité interne de leur propre régime militaire? En définitive, la répression de la tentative de coup d'État ne signifie pas la fin de la crise politique et sécuritaire au Niger. Le 29 août a au contraire révélé que la principale vulnérabilité du régime Tiani ne vient pas seulement de groupes armés comme le Génim ou Daesh au Sahel, mais peut aussi provenir de sa propre armée, mécontente de ses performances sécuritaires. Dans les semaines et les mois à venir, il faudra suivre de près l'ampleur des purges au sein de l'armée, la capacité de Tiani à rétablir son autorité sur la chaîne de commandement, l'évolution du mécontentement dans les unités de première ligne et la pérennisation ou non du rôle de l'Africa Corps dans la sécurité du régime. Ces indicateurs détermineront si le 29 août restera comme une tentative de coup d'État isolée et avortée ou s'il marquera le début d'une rupture militaro-politique plus profonde au Niger. Chers auditeurs, nous vous avons présenté l'analyse du Dr Kahn Devejiolo, coordinateur Afrique du Nord et de l'Est pour Orsam.
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Mesdames et messieurs, ici Ankara, Radio La Voix de la Turquie, mettant dans la bande des 31 mètres sur 17 740 kHz vers l'Europe, dans celle des 31 mètres sur 9 880 kHz vers l'Afrique du Nord et de l'Ouest, et dans celle des 41 mètres sur 7 360 kHz vers l'Afrique orientale. Nous sommes arrivés une fois de plus à la fin de notre émission d'aujourd'hui, qui vous a été présentée par moi-même, Hélène Eke, ainsi que notre technicien de son, Ali Charine. Nous espérons vous retrouver demain, à la même heure et sur la même longueur d'onde. Au revoir.